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Ce soir, on envoie un beau bonsoir à Maître Anne Quirion, notaire à Saint-Lambert-de-Lauzon, ainsi qu'à toute son équipe. Là, on vous souhaite une excellente soirée, mais également une bonne journée de travail pour demain. Là, une très belle semaine même. Là, tout ce que vous voulez. Là, merci d'être présent pour nous accompagner, accompagner les gens de la région dans les différentes étapes importantes de leur vie. Donc, une excellente soirée à vous tous et également une très bonne semaine.

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Excellente soirée à tout le monde et bienvenue dans le meilleur de la musique ici à Haute 101.5. C'est Olivier Bombardier qui vous parle. J'espère que ça va bien. Écoutez, les amateurs de sport motorisés ont rendez-vous en fin de semaine, précisément ce samedi 8 août à Frampton. Près de 45 pilotes participeront à la troisième étape du circuit de motoneige sur l'eau du Québec et au programme course en ovale, épreuve d'accélération et saut spectaculaire. Les qualifications commencent dès 10h au bassin du club La Relève à Saint-Joseph. L'événement aura lieu au Beauvais.

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Ce soir, on envoie un beau bonsoir à Maître Anne Quirion, notaire à Saint-Lambert de Lauzon, ainsi qu'à toute son équipe. Là, on vous souhaite une excellente soirée, mais également une bonne journée de travail pour demain. Là, une très belle semaine même. Là, tout ce que vous voulez. Là, merci d'être présent pour nous accompagner, accompagner les gens de la région dans les différentes étapes importantes de leur vie. Donc, une excellente soirée à vous tous et également une très bonne semaine.

0: 10, 30. 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

Excellente soirée à tout le monde et bienvenue dans le meilleur de la musique ici à O 101.5. C'est Ali Bombardier qui vous parle. J'espère que ça va bien. Écoutez, les amateurs de sport motorisés ont rendez-vous en fin de semaine, plus précisément ce samedi 8 août à Frampton. Près de 45 pilotes participeront à la troisième étape du circuit de motoneige sur l'eau du Québec. Et au programme, course en ovale, épreuve d'accélération et saut spectaculaire. Les qualifications commencent dès 10h au bassin du club La Relève Saint-Joseph. Et l'événement aura lieu beau temps et même mauvais temps.

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8: 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Non, mais ça se peut-tu? Déjà rendu au milieu de la semaine, mes amis. On est le mercredi 5 août 2026 et les 6 heures précises. Comment ça se passe jusqu'à maintenant, toi, ta période de vacances? Ça se passe très, très bien. Toi, pour ton retour au travail cette semaine, ça se passe quand même bien, pas trop débordé avec les fameux dossiers en retard depuis 2 ou encore 3 semaines. Non? Merci de venir prendre votre belle dose de musique country grâce au 105.3. Alors, Danny Côté qui est en poste pour te faire plaisir musical. Parlant, et ça jusqu'à midi. Toi qui es présentement bien en mode vacances, tu dis « Oh, qu'est-ce qu'on pourrait bien faire aujourd'hui? » C'est quoi les plans? Mais avant de faire nos plans, il faut bien sûr savoir les prévisions de la météo. Un sujet hyper, hyper important. Donc aujourd'hui, une très, très belle journée en Beauce avec du soleil 40, humidex 34, ciel dégagé pour ce soir et cette nuit avec 16. Demain, une autre belle journée qui nous attend sous le soleil toujours avec 30, humidex 36. Vendredi, alternance de soleil de nuit avec 29. Samedi également aussi, on va faire du copier-coller à vendredi avec 30. Et là, ça va se gâter, semble-t-il, pour dimanche. Mais dis-toi une chose, c'est des prévisions à long terme. Alors, on pèse pas sur le bouton panique dès maintenant parce que dimanche, de la pluie avec 24. 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Et ce matin, le mercure indique 16. Alors, encore une fois, aujourd'hui, la piscine sera très, très, très populaire. Mon premier invité ce matin nous prépare un nouvel album pour cet automne. Il nous chante Debout à la fin. Voici Dave Armo.

À chaque fois que je vous tourne cette chanson, j'en reviens tout simplement pas. Donc, c'est un auteur, compositeur, interprète faisant partie de la relève. Phil Leclerc a fait appel au service du rappeur québécois Cire Pathétique pour venir faire une collaboration sur une de ses chansons. Ça donne un résultat assez capoté. Une chanson remplie d'énergie dans votre mercredi matin. Alors, avec Phil Leclerc et Cire Pathétique qui viennent de chanter Déconnecté. Et on est loin d'être déconnecté sur la réalité musicale Concho Québec. Alors, on vous en propose 24 heures sur 24. 7 jours sur 7 en étant bien branché à l'une ou l'autre de nos quatre fréquences, ou encore tu nous écoutes également via les différentes applications qui existent, ou encore aussi via notre site internet, le hitcountry.com. Elle nous chante maintenant le Randis, toi qui es présentement sur les routes du Québec. Voici Sandrine Hébert dans votre Country Club.

en milieu de semaine en prenant votre belle dose de musique country bien branchée à l'une ou l'autre de nos quatre fréquences. Alors, c'est David Tremblay qui a chanté « Ne plus tenir debout » et « Jusqu'à neuf », c'est votre country club. Mais je suis en place derrière le microphone de Hit Country pour te faire vibrer comme ça jusqu'à midi. Entre 9h et midi, j'anime Hit Country au travail. La série « Libre dès maintenant » écrite par Guillaume Wagner et réalisée par Patrice Laliberté va présenter sa troisième et ultime saison au courant de la saison 2026-2027 sur Icito.tv, etc., mettant en vedette, entre autres, Ariel Mayou, de même que Marguerite Bouchard, Henri Picard, Maud Cyr Deschaines et Maddy Chiara. Donc, on va procéder au tournage de l'ultime troisième saison qu'on pourra voir dès le printemps prochain sur la plateforme Icito.tv pour cette série québécoise qui, quand même, rapporte un important succès sur Icito.tv. Donc, voilà pour cette série québécoise qui vous accrochait le cœur au courant des dernières semaines. T'es en plein cœur d'une super séquence dans votre mercredi matin, milieu de semaine déjà. Toi qui es présentement en plein cœur de tes vacances, tu te dis « Hey, on parle pas du temps qui passe vite. » C'est tout à fait normal, ça passe tellement vite la vie. La vie de château, voici maintenant Pete Fortier.

0: nous a proposé, ben lui, le 4 juin dernier, son premier album en carrière. Ancien participant de la télé-réalité québécoise Star Academy, qui avait pris une place de choix dans votre cœur, trippeur et trippeuse de bonne musique country, avec Joël Vogue, qui a chanté Libre et vivant en passant. Ben, son album est présentement en vente en sachet dans le magazine Echo Vedette Country, en bien sûr en vente dans tous les bons kiosques à journaux. La grande gagnante de la dernière saison de la télé-réalité américaine American Idol, Hannah Harper, a conclu au courant du dernier week-end sa grande tournée de promotion de ce, bien sûr, de sa victoire face à, bien sûr, à American Idol au courant des dernières semaines, qu'on avait bien sûr appelé sa grande tournée String Cheese. Et pour l'occasion, bien, une compagnie de String Cheese, hein, de Ficello chez les Américains, bien, qui a bien sûr envoyé une méga caisse pour dire, hey, tiens, voilà, pour conclure ta grande tournée, puis également on t'a appuyé côté financier pour ta grande tournée en tant que commanditaire, on t'envoie une caisse de Ficello pour satisfaire, bien sûr, ta faim, parce qu'elle adore manger des Ficello lorsqu'elle termine, bien sûr, sa présence sur une scène. Un petit dada qu'elle, bien sûr, apporte dans son cœur, notre chère Hannah Harper, qui a conclu sa grande tournée de promotion au courant des dernières semaines. On s'informe, on se jase, détails de la météo et au détour, où nous mènera le vent? Oh, ça, c'est la grande question du mercredi. Ça peut nous mener bien, bien loin à travers le Québec. Ça va nous conduire à Bonne Aventure en Gaspésie. Entendre la performance de Alex et Caro.
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8: Bonjour, ici Benjamin Aubert. Voici vos actualités. Développement économique Nouvelle-Beauce est à la recherche d'un chargé de projet pour réaliser le futur district de la construction innovante à Sainte-Marie. Selon un appel d'offres consulté par Mabourse.com, le bâtiment d'une superficie de 42 500 pieds carrés sera construit dans le parc industriel de Sainte-Marie. Il comprendra notamment différents laboratoires pour l'industrie de la construction et visera à accélérer l'adoption de technologies avancées, de pratiques innovantes et de procédés industrialisés pour ce secteur économique. Les travaux, dont les investissements totaux sont évalués à 30 millions de dollars, pourraient débuter à l'hiver 2026-2027 pour une livraison à l'automne 2028. Les détails du financement demeurent protégés pour le moment. Le chef du Parti conservateur du Québec, Éric Duhaime, affirme que sa formation demeure pro-choix et qu'aucun débat sur l'avortement n'aura lieu au sein du parti. Sa déclaration survient après que des propos passés de son candidat dans Chute de la Chaudière, Dominique Dumas, aient refait surface. Monsieur Dumas s'était montré favorable à un encadrement de certains avortements tardifs. Il a réitéré sa position hier, en nuançant toutefois qu'il ne s'agit pas d'un enjeu provincial. La municipalité de Saint-Isidore a adopté sa nouvelle politique municipalité amis des aînés famille et son plan d'action pour les 4 prochaines années. Le document prévoit une série d'actions afin d'offrir un milieu de vie mieux adapté aux besoins des familles et des aînés, dont des améliorations au parc, aux loisirs et à la diffusion de l'information municipale. Une copie de la politique sera distribuée à tous les foyers au cours des prochains jours. Et un homme dans la cinquantaine a été secouru hier après-midi après être tombé dans la rivière Saint-Charles à Québec, emporté par le courant au nord de l'avenue Chauveau. Il a été localisé et sorti de l'eau par les pompiers spécialisés en sauvetage nautique. Conscient, il a été transporté à l'hôpital et l'on ne craint pas pour sa vie. Avec la pluie des derniers jours, les autorités rappellent de faire preuve de prudence près des cours d'eau. Voilà, c'est ce qui complète. Pour d'autres manchettes, consultez mabourse.com.
9: Une belle journée sous le soleil en Beauce aujourd'hui avec un maximum de 30, humidex 34, ciel dégagé pour ce soir et cette nuit avec 16. Demain, une autre belle journée qui nous attend sous le soleil avec 30, humidex 36 et vendredi, alternance de soleil de nuages et 29.

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vont performer sur la scène francophone de l'Asso à Montréal, édition numéro 5, qui sera présentée dans deux semaines au Parc Jean-Drapeau, les 15 et 16 août prochains. Et là, je vous rappelle qu'on a apporté également un grand changement, mais c'est comme passer un peu sous silence, le changement de case horaire de l'Asso. Habituellement, on proposait l'Asso le vendredi et le samedi. Et pour l'édition numéro 5, on propose des shows le samedi et le dimanche. Et quand je dis ça aux gens, je dis, ben voyons d'autres, ben non, c'est pas vrai, ben je te le dis. Moi, j'ai toujours été à l'Asso le vendredi et le samedi, puis là, cette année, c'est samedi et dimanche. Ça change la donne à plusieurs personnes. Alors, les billets sont présentement en vente pour l'Asso, bien sûr, lassomontréal.com. Hey, on recule 4 ans en arrière, mes amis. C'était sa carte de visite dans le domaine de la musique country. Ça a changé également le monde. On appelle ça maintenant du country urbain. On aime le whisky. Voici Vince Lemieux.

On a fait un petit voyage dans le temps, 4 ans en arrière. Et vous rappelez-vous, j'étais l'un des premiers à vous faire entendre cette chanson-là à la radio. Puis à l'époque, je me rappelle, certains me disaient, hey, Danny, tu vas faire jouer ça à la radio, c'est pas country, ça ira pas loin, cette affaire-là. Ben, au contraire, ça vous a vraiment accroché le cœur. On appelle ça du country urbain, la saveur Sam Hunt chez les Américains. Vince Lemire qui a chanté On aime le whisky. Alors, il n'arrête jamais de week-end en week-end. Et là, présentement, il est parti en mode vacances pour 3 semaines parce que depuis le début de la tournée des festivals au mois de mai, il n'a jamais arrêté. C'est un artiste également que j'ai eu la chance de côtoyer, de présenter également dans pas mal de festivals lors de mes animations au courant des dernières semaines. Donc, des vacances grandement méritées. Et en plus, il nous prépare pour 2027, eh bien, un nouvel album. Ça va prendre d'assaut la salle Albert Rousseau de Québec dans le comté de ce jeudi. Le spectacle musical Peter Pan, avec entre autres aussi l'humoriste P.A. Méthode dans le rôle du capitaine Crochet. Ben là, boum! Revirement de situation pour l'équipe de Peter Pan. Donc, il a annoncé, bien sûr, que P.A. Méthode ne sera pas présent pour ses représentations de Québec dans son rôle de capitaine Crochet. Pourquoi? Parce que c'est beaucoup trop demandant pour l'humoriste en question. Faire 25 représentations en 31 jours, c'est quelque chose de demandant. Donc, il décline l'invitation également son rôle de capitaine Crochet dans la comédie musicale Peter Pan qui va prendre d'assaut la salle Albert Rousseau de Québec dès demain. Alors, on va bien sûr se trouver quelqu'un remplaçant rapido presto. Et ça, c'est quand même pas évident pour une équipe de production de se trouver un remplaçant comme ça, là, vite sur le film, qui va bien sûr connaître les paroles et la mise en scène par cœur. Il faut beaucoup et beaucoup de travail là-dedans. Donc, bon repos à l'humoriste P.A. Méthode. Il nous chante maintenant Hangover. Voici Freddy.

On lui souhaite prompt rétablissement parce que ça brassait pas mal côté santé pour lui la semaine dernière. Je vous en ai parlé. Crise d'appendicite pour Régis Mongeon, opération d'urgence. Au repas forcé pour les deux prochains mois. Oh, ça change la donne d'un chanteur quand même qui avait beaucoup de contrats dans beaucoup de festivals au Québec. Donc, il faut qu'il prenne sa santé en main. C'est la santé, c'est hyper, hyper important. Donc, prends soin de toi, notre cher Régis Mongeon qui vient de nous chanter une autre raison de boire. On s'en va vers 7 heures déjà dans votre mercredi matin, milieu de la semaine. Quoi de mieux que d'entendre du Zach Chico avec Benjamin avec God Time. 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

0: on sera pas en retard.
1: Il l'a tué la voix, ce chanteur-là, c'est assez capoté. Merci, c'est un des quatre membres du collectif de la relève classe moyenne, Zach et Chico. Et aussi, bien, Zach et Chico nous a proposé, bien, ce printemps, un premier album anglophone. C'est vraiment assez incroyable, la voix qu'il a. On peut également l'entendre ici même à Ethic Country avec sa collaboration avec William Cloutier, où on dansait si on dansait autrefois, qui remporte également un important succès dans vos soirées de danse en ligne partout à travers la province. Donc, il a collaboré avec Benjamin, le réalisateur, justement, des chansons de classe moyenne qu'on chantait ensemble, Good Time. Et c'est vrai qu'on passe toujours du bon temps ensemble. J'ai l'immense bonheur de vous accompagner 7 jours sur 7, du lundi au vendredi, entre 6h et midi, également la fin de semaine, de 9h à 13h. Mais il va y avoir des changements bientôt, là, pour la fin de semaine, pour ma part. Donc, on va s'en parler très, très, très bientôt du changement pour la grande rentrée automnale, ici même, de ta radio Ethic Country, avec une nouvelle station également qui va s'ajouter à la famille de Ethic Country. Ben, on s'en va à Québec pour cet automne. On va s'en parler très, très, très bientôt. Ceci étant dit, on s'informe au détour de ces quelques messages.
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7: Bon mercredi, ici Louis-Philippe Arnoirel. Le gouvernement fédéral fait avancer la procédure pour faire classer un projet d'oléoduc vers la côte ouest comme projet d'intérêt national. La désignation en vertu de la loi visant à bâtir le Canada permet au gouvernement d'accélérer les procédures d'autorisation et de contourner certaines lois environnementales. Un avis publié dans la Gazette du Canada le 1er août fixe au 18 septembre la date limite pour soumettre des commentaires sur cette désignation d'intérêt national. La proposition d'oléoduc a déjà été transmise au Bureau des grands projets du gouvernement, avec le gouvernement de l'Alberta désigné comme promoteur. L'oléoduc serait détenu par Trans Mountain, l'Alberta Petroleum Marketing Commission et Pembia Pipeline Corporation. Au Québec, la municipalité de l'Ascension a déclaré l'état d'urgence en raison des fortes pluies des derniers jours. Elles ont entraîné un glissement de terrain, la chute de poteaux électriques et endommagé plusieurs routes à environ 70 km au nord de Mont-Tremblant. Plusieurs chemins sont endommagés et certains sont complètement détruits ou impraticables. Une quarantaine de résidences de cette municipalité de 900 habitants étaient toujours enclavées hier en début d'après-midi, alors qu'il y en avait environ 120 au plus fort de l'urgence. Et pour terminer, les perturbations de vol chez WestJet semblaient s'atténuer hier, la compagnie aérienne reprenant progressivement ses activités après un bref arrêt de travail. Selon les données de l'entreprise d'analyse aéronautique Cirium, 16 vols WestJet prévus pour hier avaient été annulés à 16 heures. Lundi, plus de 300 vols avaient été annulés, soit environ 62 % des vols programmés, malgré la conclusion d'un accord de principe tôt le matin avec le syndicat représentant les agents de bord. WestJet a précisé qu'un retour complet à la normale prendra du temps, alors que la compagnie doit reprendre ses vols ainsi que repositionner ses appareils et ses équipages. C'est ce qui complète vos actualités Arsenal Média. Passez une bonne journée sur nos ondes.
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17: Deuxième heure de votre Country Club en ce mercredi à matin, milieu de la semaine. Déjà, je le sais que ça passe tellement vite le temps. Ça commence à sentir encore plus de jour en jour, hein, le retour à l'école. Certains parents vont dire, hey, parle-nous pas de ça ce matin. Ben non, t'es en mode vacances, tu veux pas entendre parler de ça, tout à fait normal. Tu vas entendre parler de musique country et plein de bonnes nouvelles en ce qui concerne tes artistes. Puis il y en aura d'ici à 9h, ça c'est sûr. Alors, Danny Côté qui est en poste en plus jusqu'à midi. Mais aussi un sujet qui t'intéresse à cette heure-ci, toi qui es présentement bien en mode vacances. Oh, les prévisions de la météo, ben il va faire beau et chaud aujourd'hui à Sainte-Marie. Donc, soleil avec 30, humidex 34, ciel dégagé pour ce soir et cette nuit avec 16. Demain, une autre belle journée chaude et humide, soleil avec 30 et avec l'humidex 36. Vendredi, alternance de soleil de nuages avec 29. On va faire du copier-coller également pour samedi avec 30. Et là, ben ça pourrait se gâter pour dimanche, de la pluie avec 24, mais pesez pas sur le bouton panique dès maintenant pour dire, oh non, dimanche, annonce de la pluie. Hey, ça a bien le temps de changer, ça change d'heure en heure les prévisions de la météo, donc partez pas pleurer dès maintenant. maintenant. Non, non, non, je veux pas ça. Répandez le bonheur autour de vous autres. 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Alors, ce matin, le mercure indique présentement 17. Oh, celle qui commence de façon musicale, la septième heure, nous a offert un bel album en avril dernier qui a pour titre Dandelion. Elle nous chante son Hit Dollar Be Her. Voici maintenant Ella Langley.

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On les aime beaucoup, ce band qui vient en plus du Québec. Mais oui, on est bien fiers d'eux autres. Le Blue Ridge Band avec Chasing Sunset. Et ils seront de passage le dimanche, le 16 août prochain, à l'édition numéro 5 de l'Asso à Montréal, qui sera présentée au Parc Jean-Drapeau. Mais en plus, en parlant toujours du Parc Jean-Drapeau, il y a toujours des événements de week-end en week-end sur ce terrain-là. Puis en fin de semaine, on va vous proposer au Parc Jean-Drapeau le Festival Hill Sonic. Et là, ben, ça fait énormément jaser ce matin sur le web, également dans les quotidiens. C'est que, bien sûr, le comité organisateur de l'Hill Sonic a annoncé sur ses réseaux sociaux, bien au courant des dernières heures, un petit changement de politique concernant les sacs autorisés sur le site pour participer à l'Hill Sonic au courant du prochain week-end. Donc, les seuls sacs autorisés par vous, festivaliers, ce sera bien sûr les sacs transparents. Ben oui, hein, on a tous ça dans notre garde-robe. Tout le monde, là, un sac transparent pour amener nos choses pour participer à un festival. Ben voyons donc. Donc, ça sème vraiment la grogne auprès des festivaliers pour dire, ben voyons donc, pourquoi qu'on change ça à l'avance? Avoir su, j'y aurais pas été. On les comprend très, très bien. Donc, voilà, un petit changement de politique. On va accepter seulement les sacs transparents en fin de semaine à l'Île Sonic. Donc, si vos enfants prévoyaient aller faire un détour là-bas et qu'ils souhaitaient apporter un sac, il faut qu'il soit transparent. Ça, c'est hyper important. Au lieu de laisser à la barrière là, pour aller entrer avec les agents de sécurité, on ne veut pas ça. Tout un changement à surveiller. Peut-être que ça va être la même chose, sait-on jamais, pour l'assaut. On va suivre le dossier pour vous autres la semaine prochaine. 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Voici maintenant Low Cash et Parmalee. Passez un bon mercredi matin chez nous.

Oh, que j'ai mis le feu dans vos haut-parleurs dans votre mercredi matin avec le talentueux Nate Smith, hein, qui a fait sensation au courant des dernières semaines lors de son passage au FEC. Et aussi, ben, depuis déjà quelques jours, Nate Smith nous a fait un très, très beau cadeau, mes amis, en nous offrant une toute nouvelle chanson. Ben là, notre prochain comité d'écoute pour choisir les prochains hits qui vont bien sûr tourner pas mal ici à Hit Country, ben, ça sera présenté bien demain avant midi, notre prochain comité d'écoute. Et bien sûr, j'ai soumis la nouvelle chanson de Nate Smith. Alors, ça reste bien sûr à surveiller, c'est bien sûr. On va donner le OK du comité d'écoute. Six Months Later, un artiste qui est vraiment la cote. Il y a un autobus de tournée en plus de sa couleur préférée, le rose. Elle chante Six Months Later. Voici Megan Maroney.

0: Je te dis ça comme ça, mais est-ce que tu t'es procuré son plus récent album, The Way I Am, sorti au mois de mars dernier? Un bijou d'album, c'est vraiment de toute beauté, qui comprend, écoutez bien ça, 21 chansons, c'est-tu assez capoté? Alors, Lou Combs a chanté Be By You en hit de l'heure, tout en douceur pour conclure cette autre demi-heure de musique sans pub dans votre country club. L'Association canadienne de musique country a annoncé que le trio familial de Wilkinson deviendra un nouveau membre du Temple de la renommée de la musique country canadienne qui aura lieu bien à la fin du mois de septembre à Kelowna, en Colombie-Britannique. Donc, un bel honneur pour ce groupe. Bien sûr, ce trio familial de Wilkinson qui avait quand même remporté beaucoup et beaucoup de succès au courant des dernières années quand même, en mettant la main également sur 2 Grammy Awards, 1 Juno Awards et 11 prix CCMA, donc celui du groupe de l'année, aussi album de l'année et single de l'année. Donc, voilà un honneur grandement mérité qu'on va leur rendre hommage lors de l'Association canadienne de la musique country, bien sûr en septembre pour le groupe familial de Wilkinson. On s'informe, on se jase, détails de la météo et au détour, il nous prépare un nouvel album pour le mois prochain. Tu dis, hein, le mois prochain, c'est septembre, ça? Oui, ça va venir vite. Le mois de septembre, tu dis, oh non, pas déjà rendu à ce temps-là. Non, on passe pas à ça, on passe au moment présent. Alors, au détour, Carrie Ken va chanter avec Co-Wedzel, Rocky Mountain Low.
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5: Bonjour, ici Benjamin Aubert. Voici vos actualités. Développement économique Nouvelle Beauce est à la recherche d'un chargé de projet pour réaliser le futur district de la construction innovante à Sainte-Marie. Selon un appel d'offres consulté par mabourse.com, le bâtiment d'une superficie de 42 500 pieds carrés sera construit dans le parc industriel de Sainte-Marie. Il comprendra notamment différents laboratoires pour l'industrie de la construction et visera à accélérer l'adoption de technologies avancées, de pratiques innovantes et de procédés industrialisés pour ce secteur économique. Les travaux, dont les investissements totaux sont évalués à 30 millions de dollars, pourraient débuter à l'hiver 2026-2027 pour une livraison à l'automne 2028. Les détails du financement demeurent protégés pour le moment. Le chef du Parti conservateur du Québec, Éric Duhaime, affirme que sa formation demeure pro-choix et qu'aucun débat sur l'avortement n'aura lieu au sein du parti. Sa déclaration survient après que des propos passés de son candidat dans Chute de la Chaudière, Dominique Dumas, aient refait surface. Monsieur Dumas s'était montré favorable à un encadrement de certains avortements tardifs. Il a réitéré sa position hier, en nuançant toutefois qu'il ne s'agit pas d'un enjeu provincial. La municipalité de Saint-Isidore a adopté sa nouvelle politique municipalité amis des aînés, familles et son plan d'action pour les 4 prochaines années. Le document prévoit une série d'actions afin d'offrir un milieu de vie mieux adapté aux besoins des familles et des aînés, dont des améliorations au parc, aux loisirs et à la diffusion de l'information municipale. Une copie de la politique sera distribuée à tous les foyers au cours des prochains jours. Et un homme dans la cinquantaine a été secouru hier après-midi après être tombé dans la rivière Saint-Charles à Québec, emporté par le courant au nord de l'avenue Chauveau. Il a été localisé et sorti de l'eau par les pompiers spécialisés en sauvetage nautique. Conscient, il a été transporté à l'hôpital et l'on ne craint pas pour sa vie. Avec la pluie des derniers jours, les autorités rappellent de faire preuve de prudence près des cours d'eau. Voilà, c'est ce qui complète. Pour d'autres manchettes, consultez mabourse.com.
0: Une belle journée chaude et humide, comme on les aime en période de vacances, qui nous attend aujourd'hui à Sainte-Marie. Soleil avec 30 et humidex 34. Ciel dégagé pour ce soir et cette nuit avec 16. Demain, une autre belle journée sous le soleil avec 30, humidex 36.
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Il va être de passage à l'assaut à Montréal le 15 août prochain. Avez-vous hâte? Deuxième retour ici au Québec après un passage l'année passée au Festival Country Le Bénard, celui qui porte toujours et toujours fièrement le chapeau de cowboy. John Pardy avec Bootsoff. Et lui, il a vraiment une addiction, entre autres, sur le petit plat à emporter, Lunchable. Il y en a plein dans son réfrigérateur en mode tournée. Notre cher John Pardy, qu'on apprécie pas mal. La prochaine à chanter, mes amis, elle nous prépare un nouvel album, un quatrième pour cet automne. Va faire bien sûr sa conclure de sa grande tournée de festival à Victoriaville le 6 septembre. Voici Sarah Dufour.

La très énergique Sarah Dufour avec « Je suis mêlé ». Ben non, je suis loin d'être mêlé. On vous offre toujours et toujours que le meilleur de la musique country. Ça a pris son coup d'envoi, bien hier, la 30e édition des Grands Feux Loto-Québec du côté de la belle ville de Québec qui a attiré des foules de partout à travers le monde pour faire un détour dans la ville capitale pour bien sûr jeter un coup d'œil dans le ciel au Grands Feux Loto-Québec. Hier, c'était la grande soirée rock and roll. C'est comme ça présenté jusqu'au 22 août prochain. On propose également en même temps 8 concert 100% gratuit. Donc, ça se passe dans la ville capitale pour les prochains jours. La 30e édition des Grands Feux Loto-Québec. Toi qui es présentement en mode vacances, un détour s'impose dans la ville capitale. Ça vaut vraiment la peine. C'est assez impressionnant. Merci. Il nous chante maintenant son hit Chevy Silverado. Salutations à tous les propriétaires de Silverado. Ah, ben oui, à l'écoute de Hit Country. Il y a beaucoup de cowboys et de cowgirls qui conduisent ce genre de camion. Voici Bailey Zimmerman dans votre mercredi matin.

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L'avez-vous reconnu ce matin, ce chanteur-là qui tourne abondamment d'heure en heure ici à Hit Country parce qu'il y en a des hits et c'est pas terminé pour lui parce qu'il nous prépare pour cet automne, imaginez-vous donc, un troisième album en carrière. Et lorsque tu vas le voir en show présentement, il chante deux nouvelles chansons qui vont figurer sur son troisième album, entre autres Si j'avais su de même que à deux, qui jusqu'à maintenant, boum, vous accrochez beaucoup et beaucoup le cœur, tripeux, tripeuse de bonne musique country. Donc on s'est offert la chanson-titre de son deuxième Francis de Grand Prix qui a chanté Se laisser aller. Peut-être demain, place maintenant à la musique de Gab Forêt.

0: demain.
1: Une autre super séquence de compléter à presque déjà 8 heures et en début de semaine, la créatrice de contenu et ancienne participante de la 5e saison de la télé-réalité Big Brother célébrité, Amy Lalune, annonçait sur ses réseaux sociaux, drôle de coïncidence, qu'elle annonce ça sur les réseaux sociaux, créatrice de contenu, qu'elle attendait son premier enfant. Ben oui, elle et son amoureux Ali Benso seront apparents pour la première fois bien en début d'année 2027. Tu dis, oh, ça va venir vite, ça. Oui, ça passe tellement vite le temps. Donc, bonne nouvelle pour la créatrice de contenu et ancienne participante de Big Brother célébrité, Amy Lalune, qui est présentement enceinte de son premier enfant. Coup d'œil à l'information au détour de ceci.
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16: Bon mercredi, ici Louis-Philippe Arnoirel. Le gouvernement fédéral fait avancer la procédure pour faire classer un projet d'oléoduc vers la côte ouest comme projet d'intérêt national. La désignation en vertu de la loi visant à bâtir le Canada permet au gouvernement d'accélérer les procédures d'autorisation et de contourner certaines lois environnementales. Un avis publié dans la Gazette du Canada le 1er août fixe au 18 septembre la date limite pour soumettre des commentaires sur cette désignation d'intérêt national. La proposition d'oléoduc a déjà été transmise au Bureau des grands projets du gouvernement avec le gouvernement de l'Alberta désigné comme promoteur. L'oléoduc serait détenu par Trans Mountain, l'Alberta Petroleum Marketing Commission et Pembia Pipeline Corporation. Au Québec, la municipalité de l'Ascension a déclaré l'état d'urgence en raison des fortes pluies des derniers jours. Elles ont entraîné un glissement de terrain, la chute de poteaux électriques et endommagé plusieurs routes à environ 70 km au nord de Mont-Tremblant. Plusieurs chemins sont endommagés et certains sont complètement détruits ou impraticables. Une quarantaine de résidences de cette municipalité de 900 habitants étaient toujours enclavées hier en début d'après-midi, alors qu'il y en avait environ 120 au plus fort de l'urgence. Et pour terminer, les perturbations de vol chez WestJet semblaient s'atténuer hier, la compagnie aérienne reprenant progressivement ses activités après un bref arrêt de travail. Selon les données de l'entreprise d'analyse aéronautique Cirium, 16 vols WestJet prévus pour hier avaient été annulés à 16 heures. Lundi, plus de 300 vols avaient été annulés, soit environ 62% des vols programmés, malgré la conclusion d'un accord de principe tôt le matin avec le syndicat représentant les agents de bord. WestJet a précisé qu'un retour complet à la normale prendra du temps, alors que la compagnie doit reprendre ses vols ainsi que repositionner ses appareils et ses équipages. C'est ce qui complète vos actualités Arsenal Média. Passez une bonne journée sur nos ondes.
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1: C'est tellement plaisant de commencer la journée avec une belle dose de vitamine D. Comme ça, ça nous rend encore plus de bonne humeur, n'est-ce pas? Pour ceux et celles qui sont présentement bien en mode travail, c'est pas grave, vous aurez la chance d'en profiter en fin de journée, c'est sûr, sûr, sûr. Vous êtes présentement sur les routes de la Beauce, la prudence est de mise et vous autres qui êtes présentement bien en mode vacances. Ma gang de chanceux et chanceuses, vous êtes vraiment choyés. Profitez-en au max, hein, d'emmagasiner une belle dose de vitamine D. Ça fait du bien également d'être en mode vacances, hein, de déroger de la fameuse routine qu'on vit pas mal de semaines annuellement. Donc voilà, profitez-en au max. Et merci beaucoup d'avoir choisi It Country à 105.3. Danny Côté qui est en poste côté animation jusqu'à midi. Alors, prévision de la météo, comme je vous disais, le soleil est bien présent pour une garde avec nous autres tout au long de la journée avec 30, humidex 34. Ciel dégagé pour ce soir et cette nuit avec 16. Demain, une autre belle journée qui nous attend toujours sous le soleil avec un maximum de 30, humidex 36. Vendredi, une autre belle journée, mes amis, alternance soleil nuages avec 29. Samedi, on va faire du copie-coller à vendredi. Oh, vraiment très, très, très intéressant. Et pour dimanche, oh, ça pourrait se gâter. Mais là, tu te dis, oh, ben, moi qui voulais aller faire du camping en fin de semaine. Hey, pèse pas sur le bouton panique de maintenant, là. C'est des prévisions à long terme. Alors, ça a bien le temps de changer au fur et à mesure que la semaine va avancer. On est juste mercredi. Alors, de la pluie pour dimanche avec 24. Et présentement, bien en direct du studio à Garage Rémi Poulin, situé bien à Saint-Joseph ce matin. Le mercure indique présentement 19. Salut, qui s'apprête à chanter dans vos haut-parleurs ce matin au 105.3. Va nous proposer pour cet automne un nouvel album et aussi va faire un passage par l'Assaut Montréal le 15 août prochain. Alors, il chante avec Marshmello, son hit Where We Go. Voici Thomas Rhett.

quelle chanson assez incroyable que commençait en force la 8e heure. Et salutations à toi qui est présentement bien à bord de ta décapotable ou encore de ta moto à l'écoute de nos 4 fréquences qui offrent le meilleur de la musique country. Encore, tu nous écoutes également via notre site internet, le hitcountry.com. Thomas Rhett avec Marshmello, Where We Go. Alors aujourd'hui, en ce 5 août 2026, je souhaite bon anniversaire à Sylvain Paquin, à Patrick Gagnon, Carmen Genet, de même qu'à Isabelle Prince, auxquelles ces personnes ont un an de plus, les chanceux et chanceuses. Et à vous tous et toutes, auxquelles également c'est votre anniversaire aujourd'hui, ben bonne fête et profitez-en pour vous laisser gâter. Voici maintenant Old Dominion.

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Alors, Sandrine Hébert qui nous a chanté, on part Sunride à surveiller bien dès le jeudi 27 août prochain. Ben, elle va lancer dans toutes les radios du Québec une toute nouvelle chanson tirée de son plus récent album Déraciné qui a vu le jour en avril dernier et ça pour titre Sur la même page. Et voici un extrait de ce futur hit de Sandrine Hébert ce matin.

que c'est beau, que c'est beau, que c'est beau. De belles chansons écrites et composées en hommage à son chum, Luc Tellier, qu'on connaît bien également en tant que producteur dans le domaine de la musique country. Donc, ça pour titre Sur la même page. Oh, ça va vous accrocher pas mal le cœur, hein? Ça va sortir dès le 27 août prochain et dans toutes les bonnes radios à travers le Québec. À surveiller, à surveiller. Voici une grosse bombe de là qui va vous faire danser où que vous êtes à travers la province. Alex Warren chante avec Jelly Roll. Voici maintenant Bloodline dans votre mercredi.

la sensation de l'heure. Présentement, il y a un important buzz autour d'elle. Stella Lefté, auquel elle a fait ses études à Amsterdam, est fait également marquant entourant la composition, l'écriture de cette chanson-là, Boston. Ben, c'était écrite et composée en moins de 15 minutes. Ça donne le succès que ça donne, qu'on vient tout juste d'entendre, Boston avec Stella Lefté. Et aussi, ben, elle s'est fait connaître grâce à TikTok. Elle était à un moment de déprime au courant des dernières années. Donc, elle s'est dit, je vais prendre ma guitare puis je vais faire une petite vidéo sur TikTok. Et boum! Oh, oh, oh! Ça a attiré l'oreille d'un producteur qui a dit « Hey, toi, tu t'en viens sous mon aile, puis on va te produire, on va te pousser vraiment. T'as vraiment un charisme et aussi un talent assez incroyable. » Donc, jusqu'à maintenant, c'est la vedette de l'heure. Il y a un buzz autour d'elle, Stella Lefté, avec Boston. Une petite dose de musique acadienne pour bien conclure cette autre super séquence dans votre Country Club, pourquoi pas. Voici Gueule de bois avec les gars du Nord.

0: On est à quelques minutes déjà de 8h30. On est à une demi-heure en plus de Hit & Country au travail entre 9h et midi. Alors, on parle maintenant de Carrie Underwood qui va interpréter à nouveau le numéro musical d'ouverture de l'émission Sunday Night Football sur la chaîne américaine NBC pour la 14e année consécutive pour ce rôle pour la chanteuse américaine. Là, tu te dis, oh, peut-être que ça va rallumer la flamme en disant, oh, ben moi, ça me tente de peut-être faire une nouvelle chanson pour cet automne ou encore pour 2027 parce qu'on sait qu'elle était en sabbatique pour l'année 2026. Elle ne veut pas faire de spectacle, ne veut pas faire de nouvelles chansons. Oh, moi, d'après moi, là, ça va rallumer la flamme de Carrie Underwood. Donc, quand même, un retour pour une 14e année consécutive à interpréter le numéro musical de l'émission américaine Sunday Night Football sur la chaîne américaine NBC pour le mois prochain. Un honneur grandement mérité pour cette chanteuse hyper talentueuse. On s'informe, on se jase détail de la météo parce que quand même, les nouvelles sont bonnes d'ici vendredi. Tout dépendant où est-ce que tu es à travers la province et au détour d'une belle balade qui vous accroche beaucoup et beaucoup le cœur, qui est interprétée par Mumford & Son, collaboration avec en plus la dame avec Chris Stapleton. Les trois comparses nous chanteront Here.
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13: Bonjour, ici Benjamin Aubert. Voici vos actualités. Un homme de 29 ans de Saint-Bernard a été arrêté ce matin en lien avec le meurtre de Nicolas Audette survenu en février 2022 à Saint-Isidore. Étienne Gourde fait face à une accusation de meurtre au premier degré et doit comparaître plus tard aujourd'hui. La Sûreté du Québec affirme que cette arrestation met fin à une enquête de 4 ans au cours de laquelle le suspect était ciblé depuis longtemps. Développement économique Nouvelle-Beauce est à la recherche d'un chargé de projet pour réaliser le futur district de la construction innovante à Sainte-Marie. Selon un appel d'offres consulté par Mabos.com, le bâtiment d'une superficie de 42 500 pieds carrés sera construit dans le parc industriel de Sainte-Marie. Il comprendra notamment différents laboratoires pour l'industrie de la construction et visera à accélérer l'adoption de technologies avancées, de pratiques innovantes et de procédés industrialisés pour ce secteur économique. Les travaux, dont les investissements totaux sont évalués à 30 millions de dollars, pourraient débuter à l'hiver 2026-2027 pour une livraison à l'automne 2028. Les détails du financement demeurent protégés pour le moment. Le chef du Parti conservateur du Québec, Éric Duhaime, affirme que sa formation demeure pro-choix et qu'aucun débat sur l'avortement n'aura lieu au sein du parti. Sa déclaration survient après que des propos passés de son candidat dans Chute de la Chaudière, Dominique Dumas, aient refait surface. M. Dumas s'était montré favorable à un encadrement de certains avortements tardifs. Il a réitéré sa position hier, en nuançant toutefois qu'il ne s'agit pas d'un enjeu provincial. Et la municipalité de Saint-Isidore a adopté sa nouvelle politique municipalité Amis des aînés, famille et son plan d'action pour les 4 prochaines années. Le document prévoit une série d'actions afin d'offrir un milieu de vie mieux adapté aux besoins des familles et des aînés, dont des améliorations au parc, aux loisirs et à la diffusion de l'information municipale. Une copie de la politique sera distribuée à tous les foyers au cours des prochains jours. Voilà, c'est ce qui complète. 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
0: La présence d'un merveilleux soleil aujourd'hui en Beauce avec un mercure qui va atteindre 30 et midex 34, ciel dégagé pour ce soir et cette nuit avec 16. Demain, c'est du soleil avec 30 et midex 36 et alternance soleil et nuages pour vendredi.

Tantôt, entre midi et 13h, on vous propose le lunch 100% Québec, une heure auquel la musique country québécoise est en vedette. Et en plus, lorsqu'arrive midi à 45, on vous propose le top 3 anglophone, les trois chansons francophones les plus demandées au 873-300-9566. Ça, c'est le numéro du texto.

Jane Brown qui vient de chanter Woman, et au courant des derniers jours, ben on peut entendre également une belle collaboration avec la chanteuse Lauren Elena avec Jane Brown qui s'est présentement en vente sur toutes les bonnes plateformes. Au courant de la dernière fin de semaine, la chanteuse américaine Lainey Wilson qui était en concert en Cincinnati et qui remporte un important succès hein, avec son plus récent spectacle World Wide Tour. Et là, pour l'occasion, il y avait une jeune fan âgée de 10 ans, Riley Clark, qui a écrit personnellement sur ses réseaux sociaux à Lainey Wilson en lui demandant « Hey, moi, Lainey, là, j'aimerais vraiment ça faire ta rencontre. » Alors, et avoir une photo avec toi, mais en plus, c'est ce qui a touché vraiment le cœur, c'est qu'elle a reprise cette jeune Riley avec une importante maladie, le spina bifida. Donc, elle a bien sûr accepté l'invitation avec grand bonheur. Elle a même fait monter sur scène. Donc, quel beau geste de la part de Lainey Wilson envers cette jeune fan de Cincinnati, Riley Clark, âgée de 10 ans. Ben, moi aussi, j'aimerais savoir une photo avec Lainey Wilson. Je capoterais ma vie quand même d'avoir ça. Mais certains vont dire, hey, t'as plein de photos avec plein de vedettes. Oui, j'en ai plein de photos avec plein de vedettes américaines, canadiennes, anglophones. Toujours bien, bien, bien impressionnant de le faire leur rencontre lorsqu'arrive le moment présent. Je peux parler par expérience. Quand j'ai vu Kate Urban l'année passée à Montréal, quand il est arrivé, j'étais vraiment estomaqué. J'en ai perdu mon anglais. Ah, quand voulez-vous, c'est mon idole. Je l'aime beaucoup, moi, Kate Urban. La même chose que pour Morgan Wallen. Voici maintenant Frances de Grand Prix avec son hit « Si j'avais su ». On est ensemble jusqu'à midi. Passe un bon mercredi matin.

0: rejoindre l'animateur en studio par texto 873-300-9570.
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Vérité et conséquence avec Benny Jones. Là, tu commences à faire tes plans peut-être pour le prochain week-end. Rendez-vous à Sainte-Justine pour participer au Festival de la saucisse avec côté bien spectacle qui vous attend bien vendredi soir. La présence à compter de 18h de Maxime Gervais, les petits trous de balle. À 20h, Gab Paquette et à 22h, Rotoban. Et le samedi, moi, ce qui me fait bien rire, le samedi, à compter de 11h, la parade des chiens saucisses. Dans les rues de Sainte-Justine, aussi, il y aura une zone dégustation de saucisses, aussi concours de la meilleure saucisse. Oh, vraiment très, très, très intéressant. Ça ouvre l'appétit en parlant de saucisses ce matin. Aussi, côté spectacle, il y aura la présence également de mon oncle Serge Extério, aussi à Bernard Gagné. Il y aura aussi la présence de Bob le chef qui va vous donner de bons trucs pour bien cuire votre saucisse. Donc, ça se passe à Sainte-Justine en Beauce, le Festival de la saucisse pour faire un petit détour là-bas. En mode week-end, en fin de semaine, vendredi et samedi. Cowboy, voici maintenant Lamin Veya Hit Country.

0: Ils ont fait beaucoup et beaucoup de kilomètres pour aller à votre rencontre au courant des dernières semaines, un peu partout à travers le Québec. Et lorsqu'ils font beaucoup et beaucoup de kilomètres sur les routes, ben ça arrive souvent, tout comme nous, ben, d'arrêter à une halte routière pour se dégourdir les jambes. Mais qu'est-ce qu'ils font comme activité pour se dégourdir les jambes, les gars du groupe Lendemain de veille? Ben eux, ils adorent jouer au hockey. Tu dis, hein, ça revient à la mode, ça, cette affaire-là. Ben oui, c'est leur jeu qu'ils adorent faire, les cinq membres ensemble, pour se dégourdir les jambes, pour se rendre à leur destination de spectacle de week-end en week-end partout à travers le Québec. Déjà rendu à la conclusion de votre Country Club de ce mercredi. Ça passait tellement trop vite, mais c'est pas terminé pour moi. Ben non, au contraire. Je vous accompagne jusqu'à midi pour bien commencer votre avant-midi. Au détour avec It Country au travail.
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0: Avec la présence d'un merveilleux soleil, une belle dose de chaleur, on peut pas demander mieux pour bien commencer notre avant-midi au son de la meilleure musique country, bien branchée à l'une ou l'autre de nos quatre fréquences partout à travers le Québec, ou encore tu nous écoutes partout via le monde, à travers le monde, ouais, via notre site internet, le hitcountry.com. Je vous souhaite la bienvenue à Cowboy Cowgirl à la première portion de It Country au travail. Alors, on est ensemble jusqu'à midi. Bien, comme on changera jamais la bonne formule gagnante, ben non, là. Dès que It Country au travail, l'avant-midi, on propose une heure de musique sans pub, auquel, dans quelques instants, tu vas entendre le hit de Grillon James, Water at the Wedding. Et on commence de très, très belle façon avec une artiste qui a, bien sûr, fait un important don en argent à son école pour faire l'achat, bien sûr, d'instruments de musique. Un don de 1 million de dollars. Et pour lui, c'est comme une pièce pour nous autres. Voici à Morgan Wallen avec Don't We.
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Cloud Number 9 qui remporte un important succès. Puis au courant de la dernière fin de semaine, nous a amené à faire bien sûr la fouine dans son autobus de tournée, bien sûr modifié à l'honneur bien sûr de sa couleur préférée, le rose. C'est assez capoté, merci. Alors vous autres aussi allez faire votre fouine sur ses réseaux sociaux en parlant de Megan Maroney qui vient de chanter.

Il a fait des études pour devenir enquêteur sur les scènes de crime et malheureusement, ben, ça revirait de bord son affaire. Suite à son amour pour la musique country, donc il a délaissé son rôle, ses études en tant qu'enquêteur pour devenir maintenant un chanteur country. Il s'est fait connaître grâce aux réseaux sociaux. Alors Luke Combs est qu'à chanter Be By You en hit de l'heure dans 3600 secondes de country avec en plus la présence d'un merveilleux soleil. On est tellement de bonne humeur. Heart First, voici Kelsey Ballerini.

Cette chanson a été lancée en novembre 1999. Elle a réussi à atteindre quelques semaines plus tard la pole position du top 200 du Billboard country américain avec un groupe marquant de la musique country américaine. On les a connus ici du côté du Canada avec sous le nom des Dixie Chicks. Ils ont changé de nom au cours des dernières années pour s'appeler maintenant The Chicks. Leur on s'est offert Cowboy Take Me Away dans 3600 secondes de country. Voici Ella Langley, Morgan Wallen.

va s'offrir soit une ou deux années de sabbatique pour bien se ressourcer après une importante grande tournée américaine. Et ça a également brassé à pas mal dans sa vie personnelle au courant des derniers mois avec son divorce avec son ex Bonnie Exo. Alors, Jelly Roll qui a chanté Hands Up, quel bonheur de vous savoir là. On est ensemble jusqu'à midi pour Hit Country au travail. Cajun Way, voici maintenant Seb et Jess.

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4: Bonjour, ici Benjamin Aubert. Voici vos actualités. Un homme de 29 ans de Saint-Bernard a été arrêté ce matin en lien avec le meurtre de Nicolas Audet, survenu en février 2022 à Saint-Isidore. Étienne Gourde a été arrêté à son domicile et doit comparaître en journée pour faire face à une accusation de meurtre au premier degré. La porte-parole de la Sûreté du Québec, Audrey-Anne Bilodeau, sur ce qui a permis l'arrestation du suspect aujourd'hui.
5: Évidemment, il y a l'aide du public, mais différentes techniques et méthodes d'enquête, évidemment qu'on ne peut pas dévoiler sur la place publique, qui ont permis aux enquêteurs du service des enquêtes sur les crimes contre la personne de procéder à l'arrestation ce matin de M. Gourde, là, après, somme toute, 4 années d'enquête.
4: Ailleurs dans l'actualité, Développement économique Nouvelle-Beauce est à la recherche d'un chargé de projet pour réaliser le futur district de la construction innovante à Sainte-Marie. Le futur bâtiment de 42 500 pieds carrés comprendra notamment différents laboratoires pour l'industrie de la construction et visera à accélérer l'adoption de technologies avancées, de pratiques innovantes et de procédés industrialisés pour ce secteur économique. Les travaux doivent débuter à l'hiver 2026-2027 pour une livraison à l'automne 2028. Voilà, c'est ce qui complète. 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
12: As-tu commencé à faire tes plans côté activité, côté sortie à faire avec les amis, la famille en fin de semaine? Ben, t'as rendez-vous bien ce samedi 8 août à Vianney au centre du Québec, non loin de Saint-Ferdinand, pour participer au Festival du Montagnard qui est maintenant de retour. On va vous proposer sur le coup de Navarre, bien sûr, le fameux rallye VTT également aussi sur place. Il y aura aussi Foot Track et aussi il y aura de la danse en ligne avec les Winslow Dancers. Et il y aura aussi des spectacles country qui vous seront proposés avec entre autres Audacious, de même que Lex Rose qu'on peut entendre ici Hit the Country. Donc, il y en a pour tous les goûts et pour tous les âges. Ça se passe à Vianney en fin de semaine, ce samedi 8 août à prochain, pour participer au Festival du Montagnard, collaboration de votre radio Hit the Country. Chabosé s'amène dans un instant avec son hit Cargill. Vous savez que Chabosé s'amène à la Place Belle de Laval le 24 septembre prochain. Voici Ian Singh avec Jordan Davis et passe un bon mercredi avant-midi.

actrice, interprète, aussi professeure de musique. Elle doit être une excellente enseignante auprès de ses élèves. On doit tellement l'adorer, une fille tellement sympathique et remplie de talent. Alors, Chloé Leclerc a chanté son plus grand succès en carrière jusqu'à maintenant. Je te pointe la porte d'un doigt d'honneur. Envers pas de barre, voici.

la chanteuse américaine Carrie Underwood qui va interpréter de nouveau le numéro musical d'ouverture de l'émission Sunday Night Football présenté le mois prochain sur la chaîne américaine NBC pour la 14e année consécutive. Et on sait que ce numéro d'ouverture-là bien, fait énormément jaser annuellement. Donc, un bel honneur encore une fois, une belle tape dans le dos pour dire « Ah, on est content de t'avoir avec nous autres, là! » Carrie Underwood qui va chanter à nouveau le thème d'ouverture du Sunday Night Football le mois prochain. Morgan Wallen chante avec Post Malone, le hit et un comeback voici. 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

Caron propose tantôt en après-midi pour la deuxième portion de Hit Country au travail, le top 3 anglophone, les trois chansons les plus demandées par vous, trippeux, trippeuses de bonne musique country que vous avez fait, bien sûr, votre choix par le texto au 873-300 à 95-70. Zach John King maintenant.

0: C'est à compter du 21 septembre prochain que ce sera de retour pour la saison numéro 30 chez les Américains sur la chaîne américaine NBC. L'émission The Voice dit « Ah, la saison numéro 30 », eh bien oui, l'engouement ne dément pas du côté des Américains. Donc, pour l'occasion, pour la saison numéro 30, eh bien, Riley Green, Joe Jonas et Queen Latifah seront bien sûr les coachs vedettes pour la saison numéro 30 de l'émission The Voice. On se jase, prévision de la météo. Les nouvelles sont bonnes d'ici vendredi. Au détour, Low Cash, collaboration avec Parmalee.
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0: Météo. Une belle journée sous le soleil aujourd'hui avec 30 et minutes 34. Ciel dégagé pour ce soir et cette nuit avec 16. Demain, une autre belle journée sous soleil avec un maximum de 30 et 36 et alternant soleil et nuages pour ce vendredi.

Ça va faire presque déjà un an, la fin septembre dernier, qu'elle nous a offert son premier album anglophone, incluant une première chanson en francophone tirée de cet album-là. Également, elle a même fait une édition vinyle de son premier album. Ancienne participante de l'émission La Voix, Sarah Van Der Zanne a chanté Fortune Teller. Comment ça se passe votre mercredi avant-midi? En prenant votre belle dose de musique, aussi une belle dose de chaleur que l'on connaît présentement à l'extérieur. Toi qui es propriétaire de piscine, je pense que tu seras bien populaire aujourd'hui. Je te dis ça comme ça. Voici Carrie Kent et Coetzel. 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

Il aura la chance de performer sur la scène francophone de l'Asso à Montréal. Sa performance est attendue bien le dimanche, le 16 août prochain. Quand même une belle vitrine pour lui, assez capoté, merci. Celui qui nous a offert en plus au tout début du mois de juin, son premier album en carrière pour Me Trouver. Alors c'est Joël Vogue qui nous a chanté Libre et vivant, et quel bonheur de vous savoir là, en plein cœur de cette super séquence classique de Daniel Bélanger, revisité à la manière country par Laurent Saint-Martin, que voici.

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1: On s'approche déjà de 11h dans votre mercredi sous le soleil. Je vous lance l'invitation de faire un détour par le centre communautaire de Wickham, non loin de Drummondville, ce samedi 8 août, entre 14h30 et 23h30 pour participer à la 4e édition du souper-spectacle À chacun son country, mise en place par la chanteuse Manon Grenier. Donc, on propose plein d'artistes qui vont se reléguer entre 14h30 et 23h30. Pour en savoir davantage également, pour vous procurer vos billets, allez faire une visite sur le site internet manongrenier.com. Ça se passe ce samedi 8 août du côté du centre communautaire de Wickham. Alors, une belle invitation de Hit Country. On s'informe et au détour, elle nous chante son hit Be Her Hill à l'anglais.
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2: Bonjour, ici Benjamin Aubert. Voici vos actualités. Un homme de 29 ans de Saint-Bernard a été arrêté ce matin en lien avec le meurtre de Nicolas Audet, survenu en février 2022 à Saint-Isidore. Étienne Gourde a été arrêté à son domicile et doit comparaître en journée pour faire face à une accusation de meurtre au premier degré. La porte-parole de la Sûreté du Québec, Audrey-Anne Bilodeau, sur ce qui a permis l'arrestation du suspect aujourd'hui.
3: Évidemment, il y a l'aide du public, mais différentes techniques et méthodes d'enquête, évidemment, qu'on ne peut pas dévoiler sur la place publique, qui ont permis aux enquêteurs du service des enquêtes sur les crimes contre la personne de procéder à l'arrestation ce matin de M. Gourde, là, après, somme toute, 4 années d'enquête.
2: Ailleurs dans l'actualité, Développement économique Nouvelle-Beauce est à la recherche d'un chargé de projet pour réaliser le futur district de la construction innovante à Sainte-Marie. Le futur bâtiment de 42 500 pieds carrés comprendra notamment différents laboratoires pour l'industrie de la construction et visera à accélérer l'adoption de technologies avancées, de pratiques innovantes et de procédés industrialisés pour ce secteur économique. Les travaux doivent débuter à l'hiver 2026-2027 pour une livraison à l'automne 2028. Voilà, c'est ce qui complète. 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

0: Le chanteur américain Parker McCollum est devenu papa pour la deuxième fois au courant des derniers jours. Et drôle de coïncidence, même son premier fils, ils sont à 3 jours de différence, mais avec quand même 2 ans d'intervalle. Alors, ça va fêter pas mal fort au début du mois d'août dans la famille de Parker McCollum. Donc, il est devenu papa pour la deuxième fois au courant des derniers jours. Donc, la maman et le poupon se portent très, très bien. Voici maintenant Mumford & Sons avec Chris Stapleton avec Here.
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plaisir à pas mal de gens et toi qui es présentement bien en mode vacances. Oh, c'est peut-être ça que tu as en main pour satisfaire ta soif en mode vacances. C'est bien normal. On comprend ça en plus avec la présence de merveilleux soleil. C'était Tonne de bière avec le regretté Bob Bissonnette dans Hit et Concho Travail. Puis lui aussi vous en fait boire pas mal de bière à chacune de ses présences sur scène. Voici Arpin Lépine avec Saint-Félix.

0: Encore une belle demi-heure à passer ensemble et par la suite, entre midi et 13h, c'est le lunch 100% Québec avec ma collègue Manon Buisson. Et là, tu te dis, hey, moi, je pars en vacances vendredi. Va-t-il faire beau pour mon premier week-end? Oh, on va répondre à tout ça au courant des prochains instants. Je veux pas trop m'avancer, mais j'ai pas le contrôle sur la météo, mais ça a bien le temps de changer quand même. On prévoit un genre de week-end 50-50. On va tout comprendre le tout. Au détour, la sensation de l'heure, Stella Lefty avec son hit Boston. On est ensemble jusqu'à midi.
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0: Météo. Il fait beau, il fait chaud en Beauce. On le prend, on a chié. Pas soleil avec 30, humidex 34, ciel dégagé pour ce soir et cette nuit avec 16. Demain, c'est du soleil avec 30, humidex 36. Et alternance soleil et nuages pour ce vendredi.
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0: pas.
1: On est la radio officielle de vos vacances partout à travers le Québec avec Justin Roy qui a fait appel au service d'un Gabriel Fredette de King Melrose pour chanter cette belle chanson « On s'en fait peur ». On s'en fait pas, nous autres, on vous offre toujours et toujours 24 heures sur 24, 7 jours sur 7, la plus grande variété dans le domaine de la musique country. Voici maintenant Bud Acton avec « Au revoir ma belle, bon mercredi ».

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1: 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Voici Alex Warren. 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

commencer ta soirée de façon musicale avec la meilleure musique country entre 17h et 19h avec mon collègue Paul Chapman. Alors, c'est un rendez-vous à ne pas manquer. Une frette, oh, c'est ce qu'on pourrait bien prendre parce qu'il fait pas mal chaud aujourd'hui partout au Québec avec la belle dose de soleil qu'on connaît présentement. Voici les Rod Swamp. On va en prendre.

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2: Déjà rendu à la conclusion pour la première portion de Hit Country au travail en ce 5 août 2026. Merci beaucoup d'avoir passé du bon temps avec moi. On a trippé depuis 6 heures à l'écoute de la meilleure musique country. Manon Bisson prend la relève, Sylvain Caron en PM et Paul Chapman en début de soirée. Mon nom est Danny Côté. Bonne journée, profitez du soleil au max, emmagasinez une belle dose de vitamine D. On se retrouve demain matin dès 6 heures pour le meilleur début de journée qu'on appelle chez nous le Country Club. Salut!
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8: Bonjour, ici Benjamin Aubert. Voici vos actualités. Un homme de 29 ans de Saint-Bernard a été arrêté ce matin en lien avec le meurtre de Nicolas Audet, survenu en février 2022 à Saint-Isidore. Étienne Gourde a été arrêté à son domicile et doit comparaître en journée pour faire face à une accusation de meurtre au premier degré. La porte-parole de la Sûreté du Québec, Audrey-Anne Bilodeau, sur ce qui a permis l'arrestation du suspect aujourd'hui.
9: Évidemment, il y a l'aide du public, mais différentes techniques et méthodes d'enquête, évidemment qu'on ne peut pas dévoiler sur la place publique, qui ont permis aux enquêteurs du service des enquêtes sur les crimes contre la personne de procéder à l'arrestation ce matin de M. Gourde, là, après, somme toute, 4 années d'enquête.
8: Ailleurs dans l'actualité, Développement économique Nouvelle-Beauce est à la recherche d'un chargé de projet pour réaliser le futur district de la construction innovante à Sainte-Marie. Le futur bâtiment de 42 500 pieds carrés comprendra notamment différents laboratoires pour l'industrie de la construction et visera à accélérer l'adoption de technologies avancées, de pratiques innovantes et de procédés industrialisés pour ce secteur économique. Les travaux doivent débuter à l'hiver 2026-2027 pour une livraison à l'automne 2028. Voilà, c'est ce qui complète. Pour d'autres manchettes, consultez mabosse.com.
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15: Bon mercredi midi, Manon avec vous pour une nouvelle heure entièrement consacrée aux artistes d'ici. Bienvenue au lunch 100% Québec. Aujourd'hui, on passe de David Tremblay à classe moyenne, de Joémie à Andy Thériault, puis de Francis de Grand Prix au Delaware Chuck. Ça va bouger, mais on aura aussi quelques chansons un peu plus posées pour accompagner l'heure du dîner. On aura également Phil J. Smith qui sera en spectacle demain soir à Port-Daniel Gascon et Sarah Dufour qui est attendue samedi du côté de Candiac en musique. Ne manque pas, vers 12h45, notre top 3. Installez-vous, montez le son, juste assez. On commence avec David Tremblay et minuit moins quart sur Hit Country dans ton air de l'heure.

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2: Joimi avec Beach and Beer, une chanson lancée en 2024 qui mélange des couleurs country et reggaeton. On change complètement d'ambiance maintenant. Cette fois avec une collaboration plus récente. Phil Leclerc et Sir Pathetic. Déconnecté est sorti le 22 mai dernier et parle d'une société qui perd peu à peu le contact humain. La voici maintenant sur Hit Country.
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0: Éric Dion avec Les Matins Fragiles. C'est ce qu'on vient d'entendre. Avant lui, on a entendu Francis de Grandpré, Christelle Mongeau, Andy Thériault et Lex Rose. Andy prépare présentement son premier album entièrement francophone. Et Nomade fait partie des chansons qui donnent la couleur de ce nouveau chapitre. Astro de Lex Rose est pour sa part une sortie récente dévoilée le 12 juin dernier. Éric Dion poursuit lui aussi un nouveau chapitre avec L'Origine du vent, son premier album solo, lancé plus tôt cette année. Trois artistes qui avancent chacun à leur façon, mais qui montrent surtout que la musique d'ici continue de se renouveler. On va s'arrêter un petit instant. Au retour, on reviendra avec Gueule de bois de Jonathan Hood, les Delaware Truck et encore beaucoup plus de musique d'ici sur Hit Country dans ton lunch 100% Québec.
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3: Jonathan Hood, ça ira, c'est ce qu'on vient d'entendre. Dans quelques instants, ce sera place au Delaware Chuck. Leur chanson « Y'a rien d'impossible » dans une chanson country se retrouve sur l'album « Attaque à 5 » lancé en 2024. Le groupe sera d'ailleurs en spectacle le 15 août à l'auberge La Fascine de l'Île aux Coudres. Les Delaware Chuck, on se les offre maintenant sur Hit Country.
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1: Lendemain de veille avec Madeleine. Le groupe sera sur la scène du Festival acadien de Caraquet samedi soir en compagnie de Chris Chilio's Band. Une soirée qui risque de faire lever pas mal la poussière du côté du Nouveau-Brunswick. Maintenant, place au top 3 du lunch 100% Québec. Au numéro 3 aujourd'hui, on retrouve Jeff Posé avec « Puisqu'il faut ». La chanson ouvre les amours de seconde main. Son album solo comme interprète. Après avoir surtout été connu comme l'auteur-compositeur des Cowboys fringants, il porte maintenant lui-même ses chansons sur scène dans le cadre de sa première tournée solo. Voici le numéro 3 de notre classement de ce milieu de semaine. Jeff Posé, puisqu'il faut, sur Hit Country dans ton lunch 100% Québec.
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1: Jeff Posey occupait la troisième position avec plus qu'il faut. Au numéro 2, on vient d'entendre Gab Forest avec Peut-être demain. Cette chanson donne son titre à son premier album paru en 2024. Depuis, le jeune auteur-compositeur-interprète a poursuivi son chemin et lancé un deuxième album, Appel manqué, le 15 mai dernier. On arrive maintenant au sommet du classement, au numéro 1, Sarah Dufour avec Chumelé. Une artiste qui continue d'accumuler plutôt les kilomètres cet été et qui va être en spectacle samedi soir dans le cadre de Candiac en musique. Voici la première position du lunch 100% Québec de ce mercredi. Sarah Dufour et Chumelé.
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2: Sarah Dufour au numéro 1 avec Chumélé. Ça complète le lunch 100% Québec de ce mercredi. Jeff Posé, Guy Forest et Sarah Dufour formaient notre top 3 aujourd'hui. Merci d'avoir passé l'heure avec moi et surtout merci de continuer à faire une vraie place aux artistes de chez nous. Reste là, l'excellente musique se poursuit sur Hit Country. Ne manque pas Sylvain Caron qui sera avec toi dès 14h. Bye!
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11: Bonjour, ici Benjamin Aubert. Voici vos actualités. Un homme de 29 ans de Saint-Bernard a été arrêté ce matin en lien avec le meurtre de Nicolas Audet, survenu en février 2022 à Saint-Isidore. Étienne Gourde a été arrêté à son domicile et doit comparaître en journée pour faire face à une accusation de meurtre au premier degré. La porte-parole de la Sûreté du Québec, Audrey-Anne Bilodeau, sur ce qui a permis l'arrestation du suspect aujourd'hui.
12: Évidemment, il y a l'aide du public, mais différentes techniques et méthodes d'enquête, évidemment, qu'on ne peut pas dévoiler sur la place publique, qui ont permis aux enquêteurs du service des enquêtes sur les crimes contre la personne de procéder à l'arrestation ce matin de M. Gourde, là, après, somme toute, 4 années d'enquête.
11: Ailleurs dans l'actualité, Développement économique Nouvelle-Beauce est à la recherche d'un chargé de projet pour réaliser le futur district de la construction innovante à Sainte-Marie. Le futur bâtiment de 42 500 pieds carrés comprendra notamment différents laboratoires pour l'industrie de la construction et visera à accélérer l'adoption de technologies avancées, de pratiques innovantes et de procédés industrialisés pour ce secteur économique. Les travaux doivent débuter à l'hiver 2026-2027 pour une livraison à l'automne 2028. Voilà, c'est ce qui complète. 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
4: Bonjour, ici Benjamin Aubert. Voici vos actualités. Un homme de 29 ans de Saint-Bernard a été arrêté ce matin en lien avec le meurtre de Nicolas Audet, survenu en février 2022 à Saint-Isidore. Étienne Gourde a été arrêté à son domicile et doit comparaître en journée pour faire face à une accusation de meurtre au premier degré. La porte-parole de la Sûreté du Québec, Audrey-Anne Bilodeau, sur ce qui a permis l'arrestation du suspect aujourd'hui.
5: Évidemment, il y a l'aide du public, mais différentes techniques et méthodes d'enquête, évidemment qu'on ne peut pas dévoiler sur la place publique, qui ont permis aux enquêteurs du service des enquêtes sur les crimes contre la personne de procéder à l'arrestation ce matin de M. Gourde, là, après, somme toute, 4 années d'enquête.
4: Ailleurs dans l'actualité, Développement économique Nouvelle-Beauce est à la recherche d'un chargé de projet pour réaliser le futur district de la construction innovante à Sainte-Marie. Le futur bâtiment de 42 500 pieds carrés comprendra notamment différents laboratoires pour l'industrie de la construction et visera à accélérer l'adoption de technologies avancées, de pratiques innovantes et de procédés industrialisés pour ce secteur économique. Les travaux doivent débuter à l'hiver 2026-2027 pour une livraison à l'automne 2028. Voilà, c'est ce qui complète. 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
11: Ah ben, beau mercredi, en bas aussi à Québec, sur votre radio It's Country, Sylvain Caron, qui est en grande forme encore une fois pour vous accompagner avec un petit ciel partiellement nuageux ce soir. Peut-être nappe de brouillard aussi, selon les secteurs, ce sera à valider de ce côté-là. Mais on conserve quand même le soleil pour la journée de demain, avec quelques nuages, vendredi, samedi même, jusqu'à maintenant. On a pas mal le même portrait dans l'ensemble de la région. Alors qu'on va à revenir, bien sûr, avec de l'actualité dans le monde de la musique country, parce qu'on aime ça, vous y informer. On a à surveiller ce soir le match de tennis de Félix Auger-Aliassime. Oui, son entrée en scène du côté de l'Omnium de tennis Banque Nationale à Montréal. Et il y a un événement qui sera à surveiller au cours de la fin de semaine, le 8 août pour être plus précis, avec la belle collaboration des Chevaliers de Colomb. Je vous en reparle au cours des prochains instants. Mais là, on va faire jouer de la bonne tune country. Thomas Rhett, collaboration de Jordan Davis. Bon mercredi.

0: On est dans le British cet après-midi. Je vous dirai pourquoi. Non, c'est pas la fête des Anglais, mais il y a quelques sujets qui sont rattachés. Et vous allez comprendre le tout en cours d'après-midi pour notre mercredi, alors qu'on vient de vous offrir Ariane Simard pour la portion musicale. C'est au tour de Gavin Adcock de venir faire un tour pour notre portion musicale. N'oubliez pas, vous pouvez nous suivre 24 heures sur 24, quelles que soient vos activités sur le hitcountry.com. Portail d'informations également. Vous pouvez faire rattrapage de nos entrevues balado et encore plus.
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l'Est du Québec, Mylène Vallée, à l'état pur, autre belle demoiselle en vedette, Laurence Saint-Martin, ça s'en vient dans quelques secondes à peine, et on va parler du prochain James Bond. Ah, ça commence à se préciser. Bon, on sait déjà que Denis Villeneuve va s'occuper du film, ça risque d'être solide.

0: chanteur à qui va succéder, ça va arrêter là pour la musique, à Daniel Craig dans la célèbre franchise des films James Bond, ben ça sera connu du grand public d'ici la fin de l'année. C'est ce qu'a annoncé à l'une des productrices du prochain film qui sera réalisé par notre Québécois Denis Villeneuve. À qui de Aaron Taylor-Johnson, Callum Turner, Jacob Elordi, Jake Lawden ou Harris Dickinson vont incarner le prochain 007. Ben, le suspense prendra fin d'ici quelques mois parce que la productrice Amy Pascal qui a déclaré aux médias Deadline que l'annonce devrait être faite d'ici le 31 décembre pour ce film qui est attendu un peu plus tard, bien sûr, pour 2028. Le dernier James Bond est sorti en 2021.
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0: Météo. Prévision météo pour les prochaines heures. Ciel qui est dégagé sous soin, partiellement nuageux par la suite, mais rien de trop grave. L'arbre de brouillard selon les secteurs avec un minimum à 16 degrés. Et pour la journée de demain, c'est un ciel généralement ensoleillé, beau max à 30 degrés. 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
1: Okay, des gens qui sont pas mal plus braves que moi pour réaliser certains exploits, dont cet exploit que je vais vous parler dans quelques instants par une dame d'un certain âge à part de ça. Et c'est un nouveau record. On pourrait y revenir après la musique de Mick Bourgoin. Si je pouvais, ce serait country.

Mais quel exploit et non merci pour moi. Et surtout que cette dame-là, une Britannique, 97 ans, qui a battu son propre record de wing walking. Qu'est-ce que c'est ça? Ben, elle a réalisé l'exploit il y a quelques jours à peine pour Betty Bromage, 97 ans, alors qu'elle était attachée, donc, pour un autre vol, parce que c'est pas son premier, attachée à l'aile d'un avion. Pour cette sixième expérience et elle récoltait des fonds pour l'établissement qui l'avait soigné après son AVC qui donc est survenu en 2025. Écoutez, avoir les images déjà là, là, ça me donne disons des frissons. Et non merci pour moi, vraiment attaché à l'aile de l'avion. Puis oui, en plein vol, comme ça. Sans rien, là. Pas de parachute, absolument rien. Elle qui, donc, était bien sûr fixée de façon sécuritaire, là. Mais cet exploit-là est digne de mention. Et c'est un nouveau record Guinness, tout ça, à 97 ans. Puis elle veut le refaire encore. 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

l'économie, on est mercredi pour vos radios sur Arsenal Média. Vous êtes bien branchés sur Red Country. On vous en souhaite un bon mercredi à part ça. Oui, on va en parler d'économie tantôt, de magasinage en ligne et de celui qui va lancer son tout nouvel album le 1er octobre prochain à Montréal, Francis de Grandpré.

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1: 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Puis on se prépare pour notre 15-16.
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5: Bonjour, ici Benjamin Aubert. Voici vos actualités. Un homme de 29 ans de Saint-Bernard a été arrêté ce matin en lien avec le meurtre de Nicolas Audet, survenu en février 2022 à Saint-Isidore. Étienne Gourde a été arrêté à son domicile et doit comparaître en journée pour faire face à une accusation de meurtre au premier degré. La porte-parole de la Sûreté du Québec, Audrey-Anne Bilodeau, sur ce qui a permis l'arrestation du suspect aujourd'hui.
6: Évidemment, il y a l'aide du public, mais différentes techniques et méthodes d'enquête, évidemment, qu'on ne peut pas dévoiler sur la place publique, qui ont permis aux enquêteurs du service des enquêtes sur les crimes contre la personne de procéder à l'arrestation ce matin de M. Gourde, là, après, somme toute, 4 années d'enquête.
5: Ailleurs dans l'actualité, Développement économique Nouvelle-Beauce est à la recherche d'un chargé de projet pour réaliser le futur district de la construction innovante à Sainte-Marie. Le futur bâtiment de 42 500 pieds carrés comprendra notamment différents laboratoires pour l'industrie de la construction et visera à accélérer l'adoption de technologies avancées, de pratiques innovantes et de procédés industrialisés pour ce secteur économique. Les travaux doivent débuter à l'hiver 2026-2027 pour une livraison à l'automne 2028. Voilà, c'est ce qui complète. 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
1: Oh, mais c'est l'équivalent des 3 étoiles walkie, des 3 chansons vraiment qui sont très hot par les temps qui courent. Des artistes que vous adorez, qui connaissent beaucoup de succès et on a ce top 3 anglophone à vous faire entendre coup sur coup dans quelques instants. Sylvain Caron, commande de votre radio Hit Country pour Ella Langley en réserve. Alex Morin, collaboration Jelly Roll, c'est à venir et on y va avec une autre collaboration de Coedzell avec Corey Kent.
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1: Évidemment, il y a un petit peu de sport en profil parce que ça bat son plein actuellement pour le tournoi de tennis à Montréal et aussi à Toronto pour l'Omnium Banque Nationale. Malheureusement, pour nos porte-couleurs canadiens jusqu'à maintenant, c'est plus synonyme de forfait. On peut penser à Gabriel Diallo, également Denis Shapovalov qui ont déclaré forfait au cours des dernières heures, donc pendant leur rencontre. Mais on peut se fier sur notre Félix Auger-Aliassime qui va disputer son premier match ce soir. On y revient tantôt avec la gang de party.

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1: Ben, on va lui souhaiter bonne chance pour ce soir. Quoique, en principe, parce que c'est quand même le deuxième favori du tournoi de tennis de la Banque nationale, l'Omnium Banque nationale à Montréal pour les Québécois. Félix Auger-Aliassim qui sera en action un petit peu plus tard ce soir. On va surveiller ça avec grand intérêt, bien sûr. Et donc, on lui souhaite bonne chance parce qu'il reste de moins en moins de joueurs canadiens à qui nous représente avec les, bon, les abandons de Diallo, également Shapovalov tout récemment. Donc, ce sera à suivre une belle ambiance ce soir au Stade Jarry. 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

Ça va bien pour lui, Joseph Poirier, sa chanson qu'on vient d'entendre, Radio, qui est toujours dans le top 100 Mediabase pour le palmarès franco. D'ailleurs, la chanson était en 15e place du top 100 il y a de cela quelques jours. Peut-être même qu'il c'est encore en augmentation au moment où on se parle avec Gab Forêt qui vient prendre la place sur votre radio Hit Country pour ce mercredi après-midi, alors qu'on va revenir dans quelques instants avec un dossier qui touche cette fois-ci la laitue, chez nous. Ben oui, dossier qui était dans le Journal de Québec. On pourra revenir avec plus de détails au cours des prochaines. Et aussi, il y aura à suivre plus tard, tantôt, de l'actualité dans le monde de la musique country, parce qu'on est là pour se faire sur votre radio.

0: Tu sais, parfois aux États-Unis, y a des choses qui font en sorte où il y a des événements qui nous influencent, parfois à tort. Et c'est le cas pour le dossier de la laitue. C'est dans le Journal de Québec aujourd'hui, alors que les Québécois qui ont été plus frileux à acheter de la laitue au cours de l'été, à la suite d'une énorme éclosion d'un parasite intestinal qui a causé de la diarrhée aux États-Unis. Et c'est déploré par les producteurs d'ici. D'ailleurs, on quantifie à 10% la baisse des ventes de laitue québécoise cet été. Mais chez nous, au Québec, là, il n'y a aucun problème au niveau de la laitue. Même qu'on a eu des baisses de prix depuis quelques temps là, à l'épicerie pour ce qui est de la laitue. Donc, lâchez-vous louche, il n'y en a pas de problème pour la laitue chez nous. C'est toujours bon ce qui se fait chez nous, d'ailleurs. Détail de la météo, ça s'en vient.
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0: Météo. Agréable pour ce soir avec un ciel dégagé et un minimum à 16 degrés. Nappe de brouillard selon les secteurs. En bas au ciel Québec, puis demain, un ciel généralement ensoleillé, 30 comme maximum, encore chaud et humide. Humidex à 36 et pour vendredi au long terme, alternance soleil-nuage.

Une chanson de Locash avec Parmalee sur les ondes de country, alors que une grande dame, une grande vedette de la musique country viendra nous retrouver dans quelques instants. Gretchen Wilson, par la suite, une grande vedette musicale qui fait son entrée au cinéma. Elle fait de la musique autre que country. N'empêche, on va pouvoir y revenir un petit peu plus tard tantôt. Là, on laisse toute la place à Gretchen Wilson.

0: La belle Billie Eilish que vous connaissez pour certains et certaines dans son style musical. Elle connaît beaucoup de succès, fait son entrée au cinéma. D'ailleurs, elle est absolument méconnaissable dans les premières images qui ont filtré du film de Bell Jar qui marque ses débuts au cinéma en tant qu'actrice. C'est un long métrage qui est réalisé par la Canadienne Sarah Polley et la populaire chanteuse américaine incarne Esther Greenwood, une jeune femme brillante qui sombre dans la dépression, donc accablée par un immense stress. Et c'est une adaptation donc d'un roman autobiographique de 1963 et disponible sous peu dans les grandes salles de cinéma.
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Excellent, Jeff Posé en musique. David Pinault vient prendre la relève musicale et tantôt. Ben, on va revenir parce que j'ai pas eu le temps d'en parler hier, mais de cette grande générosité d'une formation de musique country. Ça fait énormément jaser. J'aurais dû assister à leur spectacle au Fenway Park, baptême. Ça aurait pu être payant.

0: Quelle générosité du Zach Brown Band, déjà connu des amateurs de musique country. Vous les adorez, on vous les tourne régulièrement sur Hit Country. Alors qu'on a surpris bien du monde au Fenway Park de Boston pour souligner cette séquence incroyable de spectacles présentés au Fenway Park et tout ça à guichet fermé. C'était la 15e représentation consécutive à guichet fermé. Et pour souligner le tout, non, on n'a pas donné un bobblehead ou des billets pour des prochains spectacles. Non, les 37 000 spectateurs présents ont reçu une croisière gratuite pour deux à bord d'un navire d'une compagnie américaine. L'annonce qui a été faite en plein concert. D'ailleurs, au début, les gens n'y croyaient pas. On croyait que c'était même une petite blague. Ah, ça, c'était avant. Il interprète la chanson « Same Boat ». Ah, donc, non, il a vraiment donné une croisière comme ça. Tout ce beau monde. Faut être généreux, hein?
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9: Bonne fin de journée, ici Benjamin Aubert. Voici vos actualités. Un homme de 29 ans de Saint-Bernard a été arrêté ce matin en lien avec le meurtre de Nicolas Audette survenu en février 2022 à Saint-Isidore. Étienne Gourde a été arrêté à son domicile et devait comparaître en fin de journée aujourd'hui pour faire face à une accusation de meurtre au premier degré. La porte-parole de la Sûreté du Québec, Audrey-Anne Bilodeau, sur ce qui a permis l'arrestation du suspect aujourd'hui.
10: Évidemment, il y a l'aide du public, mais différentes techniques qui méthodes d'enquête, évidemment, qu'on ne peut pas dévoiler sur la place publique, qui ont permis aux enquêteurs du service des enquêtes sur les crimes contre la personne de procéder à l'arrestation ce matin de M. Gourde, là, après, somme toute, 4 années d'enquête.
9: La Ville de Lévis lance une campagne de sensibilisation pour contrer le vandalisme dans ses parcs et bâtiments municipaux. Plus d'une cinquantaine d'incidents ont été signalés depuis le début de l'année, ce qui représente une augmentation importante selon l'administration. La campagne, d'une valeur de 45 000 $, vise à sensibiliser la population et à encourager les citoyens à signaler les actes de vandalisme. Développement économique Nouvelle-Beauce est à la recherche d'un chargé de projet pour réaliser le futur district de la construction innovante à Sainte-Marie. Le bâtiment, d'une superficie de 42 500 pieds carrés, sera construit dans le parc industriel de Sainte-Marie. Il comprendra notamment différents laboratoires pour l'industrie de la construction et visera à accélérer l'adoption de technologies avancées, de pratiques innovantes et de procédés industrialisés pour ce secteur économique. Les travaux pourraient débuter à l'hiver 2026-2027 pour une livraison à l'automne 2028. Et enfin, le Parti québécois demeure en tête des intentions de vote à l'approche de la campagne électorale. Selon un sondage Palace Data, le PQ obtient 31% des appuis, devant le Parti libéral à 27%. La CAQ suit avec 19%. Le Parti conservateur récolte 14%. Et Québec solidaire ferme la marche avec 9%. Dans la grande région de Québec, le Parti conservateur arrive toutefois en tête avec 31% des intentions de vote. Voilà, c'est ce qui complète. 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

René Lévesque à Terrebonne par la suite et Malartic le 13 août prochain à La Ronde. Si jamais vous êtes là le 23 août prochain, vous allez pouvoir assister à son spectacle de Fred Dionne à Gatineau par la suite au mois de septembre. Et ça tombe bien parce que, bon, il visite le centre du Québec le 6 septembre prochain. Par la suite, escale sur la Côte-Nord, Forestville, Sept-Îles, Havre-Saint-Pierre et Port-Cartier. Donc, l'excellent Fred Dionne qu'on vient d'entendre en musique. Et ben ça laisse place à un autre excellent artiste, je comprends donc. General Summon. 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

Magnifique duo, Jason Aldean avec la belle Carrie Underwood. Petite note concernant Carrie Underwood, et ça, c'est toute une bonne nouvelle. Ben, pour les amateurs de football, là, quelque part, vous connaissez le Sunday Night Football présenté aux États-Unis sur NBC. Ben, elle sera de retour parce qu'elle s'occupe de la trame d'ouverture de l'émission sur NBC depuis maintenant une 14e saison. Ça a été confirmé. Donc, elle travaille déjà maintenant sur la nouvelle mouture qui sera disponible le 13 septembre prochain, qu'on pourra voir avant le match des Cowboys de Dallas sur les Giants de New York. Phil J. Smith de l'actualité dans le monde de la musique country. Ça s'en vient pour votre mercredi.

0: par chez nous également, bien sûr, aux États-Unis et partout dans le monde maintenant, parce que avec les chiffres qui ont été dévoilés au cours des dernières heures, pour la première fois de l'histoire, le top 5 du top 100, tout style musical confondu, sont occupés par des artistes country. Et on a même des... Donc, pour ce qui est des téléchargements pour le streaming aux États-Unis, c'est bon, on voit des records depuis quelques mois, depuis quelques années, voire déjà. Mais autre frontière de la frontière américaine, ailleurs dans le monde, pour ce qui est du streaming des chansons country, ça a augmenté de plus de 94% dans les 5 dernières années. On aime tout ça, le country, on en a encore. De l'autre côté, des détails de météo avec Billy Zimmerman.
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0: Météo. Ah, rien de compliqué. Beau ciel dégagé ce soir. Quelques petits nuages, minimum à 16 degrés. Nappe de brouillard selon les secteurs. Avec demain, on conserve le soleil. Quelques nuages, chaud et humide encore une fois demain. Hein? 30 comme maximum. Humidex à 36 degrés.
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Les éphémérides, c'est à venir au cours des prochains instants dans l'histoire de la musique country pour ce 5 août. Après avoir entendu l'excellent Billy Zimmerman, on laisse place au Florida Georgia Line.

lui souhaiter bonne fête, la Montréalaise. On a tendance à l'oublier. On dit souvent la Canadienne, mais c'est la Montréalaise. Terry Clark, qui est né en 1968, c'est son anniversaire. Aujourd'hui, on lui souhaite bonne fête. La légende Kenny Rogers enregistrait le grand classique Lucille lors d'une session d'enregistrement en 1976. Évidemment que la chanson a connu un succès vraiment planétaire. On a l'auteur, compositeur et musicien américain Richard Fagan qui est décédé à l'âge de 69 ans. Il a donc classé 6 chansons dans le top 10 et 18 dans les décomptes country Billboard. Il est décédé en 2016. 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

Megan Lebel. Dans les dernières minutes de notre émission d'après-midi sur Hit Country, Sylvain Caron, toujours des votes. On aura le temps de revenir avec des activités qui sont à surveiller au cours des prochains jours dans notre belle région. Et bien sûr qu'on s'approche tranquillement du retour à la maison. Toujours au son de la meilleure musique country qui soit sur la source du country.

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1: Événement à surveiller au cours de la fin de semaine. Le 8, on a une présentation à la place de la Seigneurie sous le chapiteau. Activité spéciale, soirée spéciale, les chevaliers en fête. Donc, manquez pas ça. Avec de la bonne bouffe sur place, hot dog, épis de maïs également. Et vous allez pouvoir en profiter en famille. Il y a des billets qui sont actuellement disponibles en pré-vente à la bibliothèque Honorius-Provost jusqu'à donc vendredi. Donc, dépêchez-vous d'en profiter. L'événement est présenté samedi. Donc, il y a aussi un chansonnier, Patrick Tousignan, qui sera sur place. Donc, ça va bouger pas mal à part de ça pour ce qui est de cet événement dans la région. Là-dessus, ben, je vais vous laisser au bon soin de Manon Bisson, secteur Lac-Mégantic, et aussi pour ce qui est de Paul Chapman sur l'ensemble du réseau à Head Country pour le retour à la maison. Et on va se retrouver sans faute demain dans la bonne humeur, comme à l'habitude, puis avec votre musique préférée sur votre radio Head Country. Sylvain Caron vous dit à demain, tout le monde, 14h.
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10: Bonne fin de journée, ici Benjamin Aubert. Voici vos actualités. Un homme de 29 ans de Saint-Bernard a été arrêté ce matin en lien avec le meurtre de Nicolas Audette survenu en février 2022 à Saint-Isidore. Étienne Gourde a été arrêté à son domicile et devait comparaître en fin de journée aujourd'hui pour faire face à une accusation de meurtre au premier degré. La porte-parole de la Sûreté du Québec, Audrey-Anne Bilodeau, sur ce qui a permis l'arrestation du suspect aujourd'hui.
11: Évidemment, il y a l'aide du public, mais différentes techniques et méthodes d'enquête évidemment qu'on ne peut pas dévoiler sur la place publique, qui ont permis aux enquêteurs du service des enquêtes sur les crimes contre la personne de procéder à l'arrestation ce matin de M. Gourde, là, après, somme toute, 4 années d'enquête.
10: La Ville de Lévis lance une campagne de sensibilisation pour contrer le vandalisme dans ses parcs et bâtiments municipaux. Plus d'une cinquantaine d'incidents ont été signalés depuis le début de l'année, ce qui représente une augmentation importante selon l'administration. La campagne, d'une valeur de 45 000 $, vise à sensibiliser la population et à encourager les citoyens à signaler les actes de vandalisme. Développement économique Nouvelle-Beauce est à la recherche d'un chargé de projet pour réaliser le futur district de la construction innovante à Sainte-Marie. Le bâtiment, d'une superficie de 42 500 pieds carrés, sera construit dans le parc industriel de Sainte-Marie. Il comprendra notamment différents laboratoires pour l'industrie de la construction et visera à accélérer l'adoption de technologies avancées, de pratiques innovantes et de procédés industrialisés pour ce secteur économique. Les travaux pourraient débuter à l'hiver 2026-2027 pour une livraison à l'automne 2028. Et enfin, le Parti québécois demeure en tête des intentions de vote à l'approche de la campagne électorale. Selon un sondage Palace Data, le PQ obtient 31% des appuis, devant le Parti libéral à 27%. La CAQ suit avec 19%. Le Parti conservateur récolte 14%. Et Québec solidaire ferme la marche avec 9%. Dans la grande région de Québec, le Parti conservateur arrive toutefois en tête avec 31% des intentions de vote. Voilà, c'est ce qui complète. 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
15: Je vous souhaite un bon mercredi. Bon appétit, les amis, pour ceux qui sont déjà attablés. Ceux qui sont sur la route, prudence. On va bien vous accompagner en musique. Fait que, oh oui, tu peux lever le volume, par exemple. Ça, s'il n'y a pas de problème. Tu vas adorer Really Green tantôt, Vince Lemire. Et on commencera le tour avec Megan Moreni, Beautiful Pink. Vous êtes sur Hit Country. Mon nom est Paul Chapman. Je te souhaite un bon retour à la maison. Et encore une fois, 100% country. Ben, c'est aussi 24 heures sur 24.
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www.itcountry.com pour faire vos demandes spéciales et surveiller tout ce qui se passe dans le décompte du week-end. À vous de le faire. Stella Lefley s'en vient. Oh, c'est à Boston qu'on s'en va? Merveilleux. Ticker Whitmore, Anthony Goulet, Zach Chico et Benjamin et 100% Country. L'autre bonne nouvelle là-dedans, c'est que c'est 24 heures sur 24. Tantôt, je vais te parler un petit brin de sport. Ça met le temps. 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

0: La musique, elle est parfaite sur Hit Country. Et puis, je vais te parler vite, vite, comme ça, rapidement, oui. Avant de faire tourner Ken Brown et Isaac Bryan, le baseball. Oui, oui, il y a du baseball ce soir, Ligue nationale, Ligue américaine. Mais c'est surtout de vous dire que Félix Auger-Aliassim va jouer contre un Français, Tiloan. OK. Ça va se passer en cette journée de mercredi. Alors, bonne chance. On parlera des Alouettes tantôt.
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0: C'est le temps de vous gâter avec Ken Brown. J'ai parlé tantôt de Zach Bryan, Gab Forrest, encore plus de musique.

parce que c'est partiellement nuageux ce soir. Il y a le brouillard qui se disperse. On devrait avoir 17 degrés. Demain, c'est une bonne nouvelle. Un peu partout au Québec, on devrait avoir du soleil. Ça devient alternance soleil-nuage. Il y a quand même la nappe de brouillard qui sera là présente le matin. 30% peut-être de possibilité de nuage ou pluie. Maximum sera de 30 degrés, humidex 38. Et la nuit prochaine, pas celle-là, mais l'autre, 21 degrés, nuage. 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
3: Bonne fin de journée, ici Benjamin Aubert. Voici vos actualités. Un homme de 29 ans de Saint-Bernard a été arrêté ce matin en lien avec le meurtre de Nicolas Audette survenu en février 2022 à Saint-Isidore. Étienne Gourde a été arrêté à son domicile et devait comparaître en fin de journée aujourd'hui pour faire face à une accusation de meurtre au premier degré. La porte-parole de la Sûreté du Québec, Audrey-Anne Bilodeau, sur ce qui a permis l'arrestation du suspect aujourd'hui.
4: Évidemment, il y a l'aide du public, mais différentes techniques et méthodes d'enquête, évidemment qu'on ne peut pas dévoiler sur la place publique, qui ont permis aux enquêteurs du service des enquêtes sur les crimes contre la personne de procéder à l'arrestation ce matin de M. Gourde, là, après, somme toute, 4 années d'enquête.
3: La Ville de Lévis lance une campagne de sensibilisation pour contrer le vandalisme dans ses parcs et bâtiments municipaux. Plus d'une 50aine d'incidents ont été signalés depuis le début de l'année, ce qui représente une augmentation importante selon l'administration. La campagne, d'une valeur de 45 000 $ vise à sensibiliser la population et à encourager les citoyens à signaler les actes de vandalisme. Voilà, c'est ce qui complète. 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
11: Notre 18e heure va vous accompagner de belle façon. Ella Langley s'en vient avec d'autres artistes, oui, dont Zach John King, Luke Combs, Sarah Dufour. Bonne 18e, prudence sur la route, maestro.
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Elle nous dit simplement, je suis mêlé, Sarah Dufour, merci. J'ai bien aimé aussi le Combs qui tournait pour Frédéric, qui nous écoute en voiture et qui dit, parfait, c'est un job sur le country. Puis en même temps, c'est un excellent danseur, fait que je vous salue encore une fois, mon cher ami. Jordan Davis s'en vient, qu'est-ce qu'il y aura d'autre également, Max McNall et d'autres surprises qui vous accompagnent dans votre retour à la maison, ou peut-être déjà arrivé à la maison, en train de préparer le souper, ou en train de souper. 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

0: Où que vous soyez, on vous salue, les amis. Et on va continuer en musique dans les prochaines secondes. Est-ce qu'il va s'en venir? Alex Roran, Jelly Roll, Locas avec Parmali. On aura droit aussi à Pulse Melong et Arpin Lépine. Puis l'air de rien, on s'en va tranquillement vers la conclusion. Ça va aller vite, ça va aller vite, mais ça va bien aller. Surtout que tu aimes la musique. Et n'oubliez pas www.hitcountry.com pour tout savoir.
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All the Minions, Sam Hunt, Lendemain de veille, qui semble être aussi le mot de la fin qui va s'installer tantôt en cette journée aujourd'hui de mercredi le 5 août. Je vous rappelle encore une fois que vous êtes sur Hit Country. Vous faites partie de l'aventure. Vous avez le droit d'aller faire vos demandes spéciales sur le www.hitcountry.com et ça tourne juste pour vous. Morgan Wallen, ça tourne pour Chantal. T'es prête, hein? Nous autres aussi. 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

Je vais vous souhaiter une excellente soirée, surtout qu'il y a encore plein de bons hits à vous proposer avec des artistes que t'aimes. Mon nom est Paul Chapman et je vous dis simplement à demain, jeudi le 6. On sera là. En attendant, portez-vous bien et toujours la prudence.

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2: Bonne fin de journée, ici Benjamin Aubert. Voici vos actualités. Un homme de 29 ans de Saint-Bernard a été arrêté ce matin en lien avec le meurtre de Nicolas Audette survenu en février 2022 à Saint-Isidore. Étienne Gourde a été arrêté à son domicile et devait comparaître en fin de journée aujourd'hui pour faire face à une accusation de meurtre au premier degré. La porte-parole de la Sûreté du Québec, Audrey-Anne Bilodeau, sur ce qui a permis l'arrestation du suspect aujourd'hui.
3: Évidemment, il y a l'aide du public, mais différentes techniques qui méthodes d'enquête, évidemment, qu'on ne peut pas dévoiler sur la place publique, qui ont permis aux enquêteurs du service des enquêtes sur les crimes contre la personne de procéder à l'arrestation ce matin de M. Gourde, là, après, somme toute, 4 années d'enquête.
2: La Ville de Lévis lance une campagne de sensibilisation pour contrer le vandalisme dans ses parcs et bâtiments municipaux. Plus d'une 50aine d'incidents ont été signalés depuis le début de l'année, ce qui représente une augmentation importante selon l'administration. La campagne, d'une valeur de 45 000 $, vise à sensibiliser la population et à encourager les citoyens à signaler les actes de vandalisme. Voilà, c'est ce qui complète. 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

Excellente soirée tout le monde, c'est Ali Bombardier qui vous accompagne encore une fois au meilleur de la musique à O 101.5. 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